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7: Ta chère maître et bien-aimée, ainsi que toute l'équipe de Supreme Master TV, nous avons sélectionné vos paroles de sagesse pour créer une chanson. 1% par l'homme, les 99% restant par Dieu, au style spirituel très élevé. Vos paroles de sagesse nous apportent joie et sagesse lorsque nous apprenons à les chanter. Nous sommes sûrs que cette chanson apportera votre lumière de phare lumineux à cette belle planète. Normalement, c'est toute l'humanité qui aurait dû vivre dehors, dans le froid glacial, sous la pluie et le mauvais temps, à cause des changements atmosphériques. Mais vous avez préféré vous sacrifier pour nous. En échange, une seule personne devait vivre dehors, et c'est vous. Chaque jour, nous essayons de participer à la prière mondiale. Nous nous repentons auprès de vous et des trois réunis de la plus haute puissance de façon quotidienne. Nous vous souhaitons, ainsi que toute l'équipe de Supreme Master TV, une excellente santé et le succès pour votre projet. Le 1% de l'homme, les 99% de Dieu. À la fin des temps, dans le grand bouleversement, l'humanité a encore une chance de choisir la voie de la bienveillance. À la fin des temps, dans le grand bouleversement, l'humanité a encore une chance de choisir la voie de la bienveillance. La planète pourrait encore être sauvée si nous semons la lumière, la vérité d'un monde végan, libéré de la souffrance et de la violence. C'est notre devoir d'aider le plus grand nombre possible à choisir la voie végane. Prenons ce temps précieux pour prier avec diligence. En ces jours d'urgence, une gratitude reconnaissante s'élève vers la clémence du Créateur qui accorde une nouvelle chance de changer le destin du monde. Priez, demandez la grâce et la miséricorde sacrée des trois réunis de la plus haute puissance dans l'espoir de pouvoir encore empêcher la destruction à grande échelle. Nous faisons notre part. C'est notre devoir d'aider le plus grand nombre possible à choisir la voie végane. C'est notre devoir d'aider le plus grand nombre possible à choisir la voie végane. Nous faisons notre part, 1% dans la foi et dans l'amour, être végane sur

0: dimanche, une seule personne devait vivre dehors, et c'est vous. Chaque jour, nous essayons de participer à la prière mondiale. Nous nous repentons auprès de vous et des trois réunis de la plus haute puissance de façon quotidienne. Nous vous souhaitons, ainsi que toute l'équipe de Supremacy TV, une excellente santé et le succès pour votre projet. 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À la fin des temps, dans le grand bouleversement, l'humanité a encore une chance de choisir la voie de la bienveillance. À la fin des temps, dans le grand bouleversement, l'humanité a encore une chance de choisir la voie de la bienveillance. La planète pourrait encore être sauvée si nous semons la lumière, la vérité d'un monde végan, libéré de la souffrance et de la violence. C'est notre devoir d'aider le plus grand nombre possible à choisir la voie végane. Prenons ce temps précieux pour prier avec diligence. En ces jours d'urgence, une gratitude reconnaissante s'élève vers la clémence du Créateur qui accorde une nouvelle chance de changer le destin du monde. Priez, demandez la grâce et la miséricorde sacrée des trois réunis de la plus haute puissance dans l'espoir de pouvoir encore empêcher la destruction à grande échelle. Nous faisons notre part. C'est notre devoir d'aider le plus grand nombre possible à choisir la voie végane. C'est notre devoir d'aider le plus grand nombre possible à choisir la voie végane. Nous faisons notre part, 1% dans la foi et dans l'amour, être végane, se repentir, vivre en paix. Dieu fera le reste, 99% pour sauver ce monde et protéger la vie. Disciples de France.
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6: Très cher maître bien aimé, ainsi que toute l'équipe de Supreme Master TV, nous avons sélectionné vos paroles de sagesse pour créer une chanson. 1% par l'homme, les 99% restant par Dieu, au style spirituel très élevé. Vos paroles de sagesse nous apportent joie et sagesse lorsque nous apprenons à les chanter. Nous sommes sûrs que cette chanson apportera votre lumière de phare lumineux à cette belle planète. Normalement, c'est toute l'humanité qui aurait dû vivre dehors, dans le froid glacial, sous la pluie et le mauvais temps, à cause des changements atmosphériques. Mais vous avez préféré vous sacrifier pour nous. En échange, une seule personne devait vivre dehors, et c'est vous. Chaque jour, nous essayons de participer à la prière mondiale. Nous nous repentons auprès de vous et des trois réunis de la plus haute puissance de façon quotidienne. Nous vous souhaitons, ainsi que toute l'équipe de Supreme Master TV, une excellente santé et le succès pour votre projet. Le 1% de l'homme, les 99% de Dieu. À la fin des temps, dans le grand bouleversement, l'humanité a encore une chance de choisir la voie de la bienveillance. À la fin des temps, dans le grand bouleversement, l'humanité a encore une chance de choisir la voie de la bienveillance. La planète pourrait encore être sauvée si nous semons la lumière, la vérité d'un monde végan, libéré de la souffrance et de la violence. C'est notre devoir d'aider le plus grand nombre possible à choisir la voie végane. Prenons ce temps précieux pour prier avec diligence. En ces jours d'urgence, une gratitude reconnaissante s'élève vers la clémence du Créateur qui accorde une nouvelle chance de changer le destin du monde. Priez, demandez la grâce et la miséricorde sacrée des trois réunis de la plus haute puissance dans l'espoir de pouvoir encore empêcher la destruction à grande échelle. Nous faisons notre part. C'est notre devoir d'aider le plus grand nombre possible à choisir la voie végane. C'est notre devoir d'aider le plus grand nombre possible à choisir la voie végane. Nous faisons notre part, 1% dans la foi et dans l'amour, être végane, se repentir, vivre en paix. Dieu fera le reste, 99%, pour sauver ce monde et protéger la vie. Disciples de France.
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